Welcome. 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
1: Pendant les 90 minutes qui suivent, on va s'efforcer une fois pour toutes de transformer le mot ambiant et de le remplacer avec une nouvelle définition musicale.
0: Over the next 90 minutes, an attempt will be made to move forward once and for all from the word ambient and replace it with a new musical definition.
1: La définition dans le dictionnaire de drifting est se balader avec un but à l'esprit. Et le but, en l'occurrence, n'est pas de présenter une esthétique passée partout, mais de créer une relation plus dynamique avec l'auditeur.
0: Drifting is defined in the Oxford English Dictionary as wandering with purpose. The purpose here is not wallpaper, background or mood music, but a more dynamic engagement with the listener.
1: La musique que vous allez entendre présente de nouvelles œuvres et de nouvelles interprétations, de grands artistes et d'innovateurs de ce style, et aussi la nouvelle génération d'artistes qui feront partir de drifting.
0: The music you'll hear over the next hour or so includes new work, new interpretations of old work from genuine masters and innovators in the field, plus work by the unarguable next wave of drifting.
1: La plupart de la musique que vous allez entendre aujourd'hui vient en direct du célèbre centre d'art de Londres, le South Bank Centre, et présente la Bradford's premier festival de drifting qui commence le 25 septembre jusqu'en octobre.
0: 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And this is Le Bradford.